0: Ώρα Ελλάδος 12. UTC 9.
1: Bonjour à toutes et à tous, soyez les bienvenus à l'écoute du journal en français sur Radio La Voix de la Grèce, la radio internationale de la radio-télévision publique grecque, ERT. Au micro, Nastia Boulougou. Le président américain Donald Trump a décidé de donner une dernière chance à la diplomatie, annonçant le report de l'attaque prévue aujourd'hui contre l'Iran à la demande des pays du Golfe. Il a déclaré que des négociations sérieuses étaient en cours avec Téhéran et s'est dit optimiste, affirmant que les dirigeants du Qatar, de l'Arabie Saoudite et des Émirats Arabes Unis l'avaient assuré qu'un accord pleinement acceptable pour les États-Unis était à portée. Donald Trump a toutefois réitéré que Washington était prêt à lancer une opération militaire d'envergure contre l'Iran si les discussions échouaient. Les forces armées iraniennes ont averti qu'elles répondraient immédiatement à toute erreur stratégique ou des calculs des États-Unis et de leurs alliés, affirmant être en état d'alerte renforcée. Elles ont ajouté qu'elles forceraient les États-Unis à battre en retraite. Deux Mirage remplaceront les batteries Patriot à Carpathos, tandis que les F-16 stationnés à Chypre seront remplacés pour d'autres F-16, dont le cadre du renouvellement de la présence aérienne grecque sur le territoire chypriote afin de renforcer la défense aérienne de l'île. Toute relocalisation en territoire grec se fera pour des raisons strictement opérationnelles, précisent des sources du ministère de la Défense. La Commission des affaires étrangères de la Chambre des représentants a approuvé le projet de loi bipartisan sur le renforcement de la coopération en matière de défense entre les États-Unis et la Grèce. Le texte prévoit la reconduction pour 5 ans de l'aide américaine à la Grèce dans le cadre du programme International Military Education and Training. Le projet de loi vise à renforcer la formation militaire, la coopération ainsi que l'interopérabilité entre les forces armées des États-Unis et de la Grèce. Un moment de silence a été observé aujourd'hui au Parlement grec à l'occasion de la journée de commémoration du génocide des Grecs du Pont. Le porte-parole du gouvernement, Pavlos Marinakis, a rappelé qu'il s'agit de l'un des chapitres les plus tragiques de l'histoire de l'hellénisme. Le président du PASOK INAL, Nikos Androulakis, a déclaré que le 19 mai est une date sombre pour l'histoire de l'hellénisme, ajoutant que 107 ans après, le combat pour la reconnaissance internationale de cette immense tragédie reste plus nécessaire que jamais. Le génocide des Grecs du Pont sera discuté aujourd'hui pour la première fois en séance plénière du Parlement européen à Strasbourg, une date hautement symbolique pour le pontianisme, a indiqué Alerte la présidente de la Fédération panhellénique des associations pontiques, Christina Sakhinidou. Elle a souligné qu'il s'agit d'une étape historique après des années d'efforts et de contacts avec les commissions du Parlement européen. Et météo, averses locales sur les régions continentales du pays et orages isolés principalement dans le centre et le nord. Température jusqu'à 25 degrés à Athènes et 23 degrés à Thessalonique.